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0: Notre petit voyage.
1: Ah oui, beaucoup.
0: On a vu des belles choses, hein.
1: J'aurais bien voulu voir des sauterelles.
0: Sauterelles? Pourquoi des sauterelles?
1: Et des libellules aussi.
0: La prochaine fois, d'accord.
1: D'accord. Je peux te demander quelque chose?
0: Quoi encore?
1: On continue, mais cette fois-ci, c'est toi qui chantes.
0: Pas question.
1: S'il te plaît.
0: Non, non et non.
1: Allez, c'est le dernier couplet.
0: Tu crois pas que tu pousses un peu le bouchon? Pourquoi